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0: réveil, bienvenue dans le plein air café de ce vendredi, dernier réveil de la semaine. On va écouter Coldplay dans un instant avec Clocks ou encore Taylor Swift. I knew it, I knew you, c'est ce qu'on va retrouver après le point sur les infos de ce 26 juin. Bon réveil à tous, il est 5h.
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2: Bonjour à tous, le plus dur est peut-être derrière nous. Après 72 départements, vigilance rouge canicule hier, on passe aujourd'hui à 61. La façade atlantique est repassée en orange. La journée d'hier pourrait être le pic de cet épisode caniculaire, même si les températures resteront très élevées dans les prochains jours dans de nombreuses régions. Avec ces fortes chaleurs, Sébastien Lecornu annonce que l'enveloppe consacrée à la rénovation énergétique dans les hôpitaux sera doublée. Elle va passer à 600 millions d'euros. Le chef du gouvernement indique qu'elle permettra de développer la climatisation ou les solutions de rafraîchissement et de rénover les façades. Les hôpitaux dans la capitale qui sont saturés, selon le préfet de police de Paris. Face à cette situation, Patrice Faure a annoncé hier soir que la vente d'alcool sera interdite dès 18h dans la ville. La consommation d'alcool sur la voie publique sera également proscrite à partir de midi. C'est dans ce contexte que les épreuves du brevet vont débuter aujourd'hui. Une session 2026 forcément particulière pour tous les candidats. Les responsables des centres d'examen pourront décider de deux pauses de 15 minutes. Il n'y aura pas plus de 10 à 15 élèves par salle. Dans le reste de l'actualité, la ville de Biarritz veut reprendre les recherches dans les prochains jours pour sortir le deuxième corps de l'eau. C'est en tout cas terminé pour les pompiers qui ont été mobilisés plusieurs heures après l'effondrement mercredi soir d'un bloc de falaise. Pour rappel, un premier corps avait été rapidement retrouvé par les secours. Stéphane Plaza, de retour devant la justice, début cet après-midi du procès en appel de l'agent immobilier et ancien animateur pour violence habituelle sur d'anciennes compagnes. En première instance, en février 2025, il avait été condamné à un an de prison avec sursis. Et puis objectif, première place pour l'équipe de France de foot. Les Bleus, déjà qualifiés pour les 16e de finale de la Coupe du Monde, affrontent ce soir à 21h la Norvège pour leur dernier match de poule. Une victoire ou même un match nul leur garantirait la première place. Après l'Irak en début de semaine, ce match est une nouvelle fois menacé par les orages à Boston. Voilà pour l'info, très bon début de journée.
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0: Les meilleurs tubes vous réveillent avec Alex Warren sur Plein Air.
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0: Et c'est parti pour le dernier Plein Air Café de la semaine. Soyez les bienvenus sur Plein Air. On démarre cette journée à vos côtés tous les jours dès 5h. Bonjour Charlotte.
2: Bonjour Sylvain, bonjour à tous.
0: C'est vendredi, on est en direction du week-end et ça fait plaisir. Il y a plein de choses aujourd'hui, évidemment on va surveiller les températures puisqu'il risque encore de faire chaud.
2: Ouais, c'est clair.
0: Très chaud.
2: Ouais, ça va être compliqué.
0: Trop chaud. Soyons honnêtes, disons les choses clairement. Trop chaud. Au bout d'un moment,
2: je pense que c'est ça.
0: C'est difficile, difficile à supporter. On espère que malgré tout, vous y arrivez. On va avoir notre chiffre du jour qui nous emmènera chez nos voisins suisses tout à l'heure. Le chiffre, ce sera 873 ou 873. On aura également tout à l'heure nos infos insolites. On aura la roue des quiz qui tournera, le jeu de la bonne caisse et une Nintendo Switch encore à vous offrir. Et ça, on sait que ça vous intéresse. On vous explique tout à l'heure. On va retrouver Freya Sky également pour les meilleurs tubes dans quelques secondes. Et on va faire le tour de notre date du jour, Charlotte, 26 juin aujourd'hui, 26 juin 2026. Nous souhaitons une bonne fête au...
2: Anthelme, bonne fête.
0: Bonne fête à vous, c'est la journée internationale de dépistage de la scoliose, la journée internationale des Nations Unies pour le soutien aux victimes de la torture et la journée internationale contre l'abus et le trafic illicite de drogue. Il y a une longue liste d'anniversaires qui nous attend côté personnalité. Et pour l'instant, on remonte un petit peu le temps et on s'intéresse à ce qui s'est passé le 26 juin, c'était en 2004.
2: L'équipe de France de football était éliminée en quart de finale de l'Euro 2004 par... la Grèce, 1-0 à Lisbonne, la Grèce qui est devenue ensuite championne d'Europe. Bon, du coup, ça
0: éliminée par les champions,
2: ouais.
0: Oui, effectivement. Espérons que le résultat soit différent ce soir face à la Norvège pour nos Bleus.
2: Oui.
0: 26 juin toujours, mais cette fois-ci 1974.
2: Après, ils sont déjà qualifiés.
0: Oui, bien sûr, mais bon, malgré tout, on n'a pas envie de perdre.
2: Je dis ça, je dis rien. Le premier produit doté d'un code-barre a été scanné dans une caisse aux États-Unis. C'était un paquet de gomme à mâcher.
0: Eh oui, les chewing gum. Bon anniversaire à qui ?
2: À Harry Potter, qui a 29 ans aujourd'hui. À Ariana Grande. Fête son anniversaire, elle a 33 ans. C'est aussi l'anniversaire d'Indila.
0: La chanteuse de ce titre en particulier.
2: Elle a 42 ans, Indila. Damien Sargue a 45 ans. Cynic a 46 ans. Samuel Benchetrit a 53 ans. Garou a 54 ans. Douchka fête son anniversaire.
0: J'étais amoureux de Douchka quand j'étais petit.
2: Et aujourd'hui ?
0: Ça fait longtemps que je ne l'ai pas vu, Douchka.
2: Ah, c'est pour ça. 63 ans, Véronique Jeunesse a 70 ans et Chris Isaac a 70 ans aussi.
0: Et puis on embrasse également Sophie qui fête son 39e anniversaire, auditrice de Plein Air. Et puis on va remercier son papa Jean-Luc qui nous a écrit sur la page Facebook Plein Air, la radio régionale. Voici Freya Sky pour votre réveil avec Silent Treatment dans le Plein Air Café. Bienvenue à tous. 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

0: Dans un instant.
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0: Les 27 et 28 juin, le 13e régiment du génie de Valdaon vous ouvre ses portes et vous invite à un week-end exceptionnel avec les sapeurs de Leclerc. Démonstration dynamique, attaque de drones, chiens de combat, défilés motorisés, démonstration et initiation de MMA, baptême de plongée et même baptême en voiture de sport. Food truck, animation, atelier pour enfants, rendez-vous samedi de 10h à 21h et dimanche de 10h à 19h30. Entrée libre et gratuite.

0: réveil avec le plein air café. Et juste avant de partir en week-end, si on faisait un petit point réseaux sociaux, après on profitera du week-end pour faire plein de captures d'écran, Charlotte, et faire le stock de publications.
1: Ah, il va falloir, parce que là, moi j'arrive doucement à la fin.
0: À tout épuiser? Non, je te crois pas.
1: Bon, il m'en reste un peu.
0: Moi, je m'intéresse aujourd'hui à la page Facebook Parents épuisés, 14 ans. C'est vers cet âge-là que la musique s'imprimerait le plus dans la mémoire de nos adolescents, au point d'y associer des souvenirs très forts. Bon, après, s'il faut éviter de le faire en boucle sur Ciel de Gims, ça ferait du bien à nos oreilles. C'est un truc de fou. Ouais, j'ai l'une de mes filles, elle est à fond sur la chanteuse Lou en ce moment. Elle veut écouter
1: que du Lou,
0: mais alors à toutes les sauces, matin, midi et soir. J'en peux plus. J'aimais bien Lou, mais ça commence à faire beaucoup. Voilà, je suis une overdose. Quelle est ta publication du jour?
1: À toutes les gourdes et les cruches, c'est le moment de vous rendre utile.
0: Elle est dans un instant sur plein air. Le chiffre du jour, 873. Bruno Mars pour les meilleurs tubes. Et à 5h30, bien sûr, comme chaque matin, voici l'info dans la région.
2: Bonjour à tous, c'est le département du Doubs restant en vigilance rouge canicule ce vendredi. Le mercure va encore s'envoler aujourd'hui. Dans un courrier adressé au maire de Besançon et président de Grand Besançon Métropole, le groupe des élus écologistes Génération et Société Civile déplore l'absence de concertation sur la gestion de la canicule. Il propose la création d'une cellule de crise associant tous les groupes municipaux ainsi que la réunion du bureau exécutif de Grand Besançon Métropole. Afin d'élaborer un plan d'urgence coordonné, les élus estiment que les mesures annoncées sont insuffisantes et appellent à s'appuyer sur les politiques de transition déjà engagées ces dernières années pour mieux anticiper les futurs épisodes de forte chaleur. Et puis 100 jours après l'arrivée de Ludovic Fagot à la tête de la mairie de Besançon, l'élu communiste Hasni Alem adresse un bilan plutôt critique. Il estime que le maire est rattrapé par le réel. Il lui reproche une gouvernance trop personnelle, un manque de dialogue avec l'opposition et des priorités jugées éloignées des besoins des Byzantins. Écoutez Hasni Alem au micro de la rédaction.
3: Ludovic Fagot avait promis qu'il serait en rupture avec la mandature précédente et ça a été effectivement le cas. Systématiquement, il a fait les choix inverses de la mandature précédente et ça, à la limite, ça peut être son choix. Sauf que la difficulté qu'il y a, c'est qu'il est en train d'être rattrapé par le réel, par le mur du réel. On le voit avec la canicule actuellement où il a commencé son mandat avec une politique de ce qu'il appelle du fleurissement. Il se rend compte qu'en fait, finalement, ce type de politique-là, dans le changement climatique, ça ne va pas du tout dans le bon sens. Donc, maintenant, il va devoir gouverner et face à ça, il devra faire des choix. Et ces choix, ils devront être dans l'intérêt général et pas simplement dans une politique revancharde.
2: La météo, pour terminer, et donc toujours cette vigilance rouge canicule. Dans le Doubs, comme hier, on aura du soleil et de fortes chaleurs au programme ce vendredi. On attend 37 degrés cet après-midi sur le Grand Besançon. 37 également du côté de Baume-les-Dames. Pensez à bien vous hydrater, soyez prudents.
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0: Les Maroon 5 sur plein air.
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0: 873, je ne vous dis pas ce chiffre comme ça, non, c'est parce que c'est notre chiffre du jour. À toi Charlotte de nous expliquer à quoi ça correspond.
3: Ouais, on va parler d'une femme, d'accord. Alors, elle habite du côté de la Suisse, d'accord, et elle commande en ligne un pistolet à eau pour son enfant, pour son fils, pour lui faire plaisir.
0: Ok.
3: Le colis n'est jamais arrivé, du coup, elle a supposé qu'il s'était perdu, d'accord. Mais dernièrement, elle a reçu une lettre de la police cantonale de Bâle. Et là, surprise, elle est convoquée pour expliquer pourquoi elle a commandé un pistolet à eau.
0: Ah oui.
3: Un jouet considéré comme une arme. Ouais, la Suisse ne plaisante pas avec les armes factices. Ah, lors de son audition, la mère de famille apprend que son colis n'a pas été perdu. Il a été intercepté par les douanes. Motif, le pistolet à eau qu'elle avait acheté pour son fils de 13 ans ressemblait à une arme réelle.
0: Ah,
3: selon l'Office fédéral de la police, les armes jouets peuvent être interdites si elles peuvent être confondues avec de véritable arme à feu. En Suisse, la vente de ce type d'objet n'est autorisée qu'avec une autorisation de commerce d'armes non à feu.
0: Oh là là, d'accord.
3: C'est vraiment compliqué, quoi. Et comme elle avait acheté ce jouet pour un mineur, l'Office fédéral de la douane et de la sécurité des frontières l'a dénoncé. Résultat, une ordonnance pénale, un casier judiciaire, une addition salée, elle doit payer 300 francs d'amende, ce qui fait 325 euros, 217 euros de frais et 331 euros de dépenses, un total de 873 euros, 805 francs suisses, pour ce jouet vendu légalement pourtant en ligne.
0: Oh, c'est incroyable.
3: Ah, c'est fou quand même. Hein.
0: Ça fait cher le pistolet à eau.
3: C'est clair.
0: Allez, bon réveil. Dans un instant, l'horoscope de Natacha et tout de suite, Pani Pani Run Run avec Getaway pour les meilleurs tubes.

0: Bélier, vous avez des projets plein la tête, mais ne vous précipitez pas sans jauger la situation dans sa globalité. Taureau, soyez vigilant et vous mettrez toutes les chances de votre côté pour que vos affaires se réalisent selon vos désirs. Gémeaux, vous avez les cartes en main, maintenant il faut les distribuer. Gardez vos atouts majeurs, ne les dévoilez pas pour le moment. Cancer, bonne forme, mais ne négligez pas votre santé pour autant en faisant des excès. Lion, trop de tension nerveuse nuit à vos activités, faites de la relaxation. Vierge, vous avez besoin de calme, de repos pour vous vider la tête de vos préoccupations professionnelles. Balance, vous êtes enclin à trouver un endroit isolé dans lequel vous ressourcez en compagnie de l'élu de votre cœur. Scorpion, ne laissez pas traîner les papiers administratifs que vous devez remplir. Sagittaire, ne soyez pas négligent. Remplissez vos obligations aujourd'hui même au lieu de les remettre à demain. Capricorne, un regain de nervosité est à prévoir. Faites des exercices de respiration pour vous décontracter. Verseau, Vénus entre dans votre 11e maison solaire. Acceptez toutes les propositions de sortie de vos complices. Poisson, Vénus vous invite à l'amour. Prenez le temps de vivre, de vous distraire en galante compagnie.
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0: Ian Rimes sur Plein Air.
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0: Nous sommes aujourd'hui le vendredi 26 juin 2026. C'est la journée internationale contre l'abus et le trafic illicite de drogue. La journée internationale des Nations Unies pour le soutien aux victimes de la torture. Et la journée internationale du dépistage de la scoliose. Charlotte, tu vas nous parler de quelque chose qui s'est passé un 26 juin. Voici notre événement du jour.
3: C'est le 26 juin 1966 que je suis née. J'ai donc 60 ans aujourd'hui. Je suis un acteur, réalisateur, scénariste et producteur. Vous m'avez vu dans le film La Doublure, mais le film qui a le plus fait parler de moi, c'est Bienvenue chez les Ch'tis.
0: Je suis Danny Boone.
3: Danny Boone qui a 60 ans aujourd'hui.
0: Bon anniversaire si comme lui, vous êtes né un 26 juin. Dans un instant, on aura l'info bien sûr, notre éphéméride également. Et Naïka pour les meilleurs tubes avec One Track Mind sur Plein Air.
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0: Le plein air café, c'est parti pour une nouvelle heure. Bon réveil, bon courage, c'est peut-être un petit peu difficile, mais dites-vous que le week-end approche. On va voir Billie Eilish dans un instant, ou encore David Guetta avec Run Run River. Pour l'instant, c'est l'info de ce 26 juin. Bienvenue, bon réveil, 6h.
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2: Bonjour à tous. Vers un fléchissement de la canicule dans l'ouest du pays, 61 départements sont toujours en vigilance rouge canicule ce matin, mais 11 départements de l'ouest et du sud-ouest sont passés de l'alerte maximale à l'orange. Les températures devraient tout de même rester très chaudes sur une majeure partie du pays, avec 39 à 41 degrés attendus d'Auvergne-Rhône-Alpes à la Bourgogne-Franche-Comté. En attendant, la journée de ce jeudi a été aussi chaude que mercredi, journée la plus chaude jamais enregistrée en France. Il a notamment fait plus de 42 degrés dans les Landes ou encore dans le Cher. Et face à ces fortes chaleurs, les services d'urgence sont saturés à Paris. Le préfet de police de Paris, Patrice Faure, a donc annoncé interdire la consommation d'alcool sur la voie publique dans la capitale à partir de midi. La vente d'alcool est également prohibée dès 18h. De son côté, Sébastien Lecornu annonce que l'enveloppe consacrée à la rénovation énergétique dans les hôpitaux sera doublée. Elle va passer à 600 millions d'euros. Le chef du gouvernement indique qu'elle permettra de développer la climatisation ou les solutions de rafraîchissement et de rénover les façades. Et puis c'est une autre conséquence des fortes chaleurs. 50 000 clients sont privés d'électricité selon Enedis. Le gestionnaire du réseau de distribution a déclenché hier la force d'intervention rapide électricité face à un risque d'incident élevé. Dans le reste de l'actualité, les pompiers ont arrêté leur recherche à Biarritz. Un bloc de falaise s'est effondré mercredi soir dans l'océan. Une personne est morte et un homme de 34 ans est toujours porté disparu. Les opérations devraient être reprises par les services de la ville. Les résultats de la campagne de dépistage de stupéfiants au sommet de l'État, eh bien, ils ne seront pas rendus publics, selon l'entourage du Premier ministre. Les personnes contrôlées positives seront invitées à quitter leurs fonctions. Et puis la Coupe du Monde de football et les Bleus visent la première place de leur groupe. Les Français disputent ce soir leur troisième match de la Coupe du Monde contre la Norvège, la dernière de la phase de poule. France-Norvège, c'est à 21h ce soir. Excellent début de journée à tous.
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0: Les meilleurs tubes avec Billie Eilish ce matin. Et on va maintenant retrouver Charlotte, notre éphéméride, 26 juin, dont on va pouvoir parler avec plusieurs choses à apprendre et à savoir. On va commencer surtout, Charlotte, par le prénom du jour.
1: Mais oui, bonne fête au Anthelme aujourd'hui.
0: Bonne fête, c'est la journée internationale contre l'abus et le trafic illicite de drogue, la journée internationale des Nations Unies pour le soutien aux victimes de la torture et la journée internationale du dépistage de la scoliose. Et on parle, Charlotte, de ce qui s'est passé. C'était le 26 juin 1974.
1: Tout à fait, avec le premier produit doté d'un code barre qui était scanné dans une caisse aux États-Unis.
0: C'était un paquet de chewing-gum, pour la petite anecdote, 74 codes barres qui aujourd'hui sont archi présents, même
1: clair.
0: Si petit à petit sont doucement remplacés aussi par les QR codes. 26 juin toujours, mais cette fois-ci en 2004.
1: L'équipe de France de football était éliminée en quart de finale de l'Euro face à la Grèce.
0: Et c'était du côté de Lisbonne que ça se déroulait. Les anniversaires du jour avec le sorcier le plus célèbre de la planète.
1: Harry Potter qui a 29 ans.
0: Bien sûr.
1: Ariana Grande a 33 ans. Bon anniversaire à Indila.
0: On se rappelle de ce single.
1: Ah oui, Indila, elle fête son anniversaire aujourd'hui. Elle a 42 ans, Damien Sarg a 45 ans, Cynic 46, Samuel Benchetrit a 53 ans, Garou a 54 ans, Danny Boone 60, Douchka fête aussi son anniversaire.
0: C'est elle qui chantait ça, Douchka. C'était l'égérie de Disney à l'époque.
1: Ça, c'est vrai. Douchka, elle fête aujourd'hui ses 63 ans comme Véronique Jeuneste. Et... Non, pas du tout. Elle a 70 ans. Et c'est Chris Isaac qui a le même âge pour le coup aujourd'hui, 70 ans aussi.
0: On embrasse également Sophie qui fête son 39e anniversaire. Et dans un instant, on parlera de Nintendo Switch sur plein air. On écoutera Dua Lipa Angèle et puis Miles Smith et Niall Horan. Et ce sera avec Drive Safe.
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0: Fever, Dua Lipa, Angèle sur plein air.
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0: 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Dans un instant, une info insolite pour démarrer cette journée. L'actu dans la région, ce sera à 6h30 avec la rédaction. Et pour les meilleurs tubes, on retrouve Alex Warren avec Fever Dream maintenant sur plein air.

0: Merci de vous réveiller avec Plein Air. Il est temps de retrouver notre info Breaking News pour terminer cette semaine.
1: Ouais, on va parler d'une étude qui vient de confirmer. On le savait pourtant au fond de nous, hein. Les frites, elles sont meilleures quand on les prend dans l'assiette de quelqu'un d'autre. Voilà, des chercheurs ont montré que des frites strictement identiques sont jugées plus savoureuses lorsqu'elles sont obtenues sans permission. 120 adultes ont goûté la même portion de frites dans 4 situations différentes.
0: D'accord.
1: Leurs propres frites, des frites offertes par un voisin, des frites prises sans autorisation dans un contexte un peu risqué, ou alors des frites volées dans une situation périlleuse. Les frites volées ont été systématiquement décrites comme plus croustillantes, plus salées, plus intenses. Dans les situations les plus risquées, le plaisir gustatif était jugé jusqu'à 40% supérieur.
0: Ah, quand même.
1: Ouais.
0: Tout ça juste

0: Parce qu'il y a le risque de se faire choper en train de piquer des frites.
1: C'est un peu ça.
0: Comme quoi, c'est vraiment psychologique.
1: Mais oui.
0: On va dans un instant retrouver Enrique Iglesias. Et à 6h30, on refait un point sur l'info. C'est en plus l'info dans la région.
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4: Bonjour à tous, c'est le département du Doubs restant en vigilance rouge canicule ce vendredi. Le mercure va encore s'envoler aujourd'hui. Dans un courrier adressé au maire de Besançon et président de Grand Besançon Métropole, le groupe des élus écologistes Génération et Société Civile déplore l'absence de concertation sur la gestion de la canicule. Il propose la création d'une cellule de crise associant tous les groupes municipaux ainsi que la réunion du bureau exécutif de Grand Besançon Métropole. Afin d'élaborer un plan d'urgence coordonné, les élus estiment que les mesures annoncées sont insuffisantes et appellent à s'appuyer sur les politiques de transition déjà engagées ces dernières années pour mieux anticiper les futurs épisodes de forte chaleur. Et puis 100 jours après l'arrivée de Ludovic Fagot à la tête de la mairie de Besançon, l'élu communiste Hasni Alem adresse un bilan plutôt critique. Il estime que le maire est rattrapé par le réel. Il lui reproche une gouvernance trop personnelle, un manque de dialogue avec l'opposition et des priorités jugées éloignées des besoins des bisontins. Écoutez Hasni Alem au micro de la rédaction.
5: Ludovic Fagot avait promis qu'il serait en rupture avec la mandature précédente et ça a été effectivement le cas. Systématiquement, il a fait les choix inverses de la mandature précédente et ça, à la limite, ça peut être son choix. Sauf que la difficulté qu'il y a, c'est qu'il est en train d'être rattrapé par le réel, par le mur du réel. On le voit avec la canicule actuellement où il a commencé son mandat avec une politique de ce qu'il appelle du fleurissement. Se rend compte qu'en fait, finalement, ce type de politique-là, dans le changement climatique, ça ne va pas du tout dans le bon sens. Donc, maintenant, il va devoir gouverner et face à ça, il devra faire des choix et ces choix, ils devront être dans l'intérêt général et pas simplement dans une politique revancharde.
4: La météo, pour terminer, et donc toujours cette vigilance rouge canicule dans le Doubs. Comme hier, on aura du soleil et de fortes chaleurs au programme ce vendredi. On attend 37 degrés cet après-midi sur le Grand Besançon, 37 également du côté de Baume-les-Dames. Pensez à bien vous hydrater, soyez prudents.
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0: Jérémy Frérot sur Plein Air.
1: Madame, mademoiselle, monsieur.
2: Bonsoir à tous.
0: Je peux vous dire quelque chose, c'est que côté télévision, TF1, ils se mouillent pas trop en ce moment. Vous le savez, ils n'ont pas obtenu les droits de diffusion de la Coupe du Monde de football. Et donc, bon, ils n'ont pas mis grand-chose dans le budget des programmes qui seront diffusés. Hein. Clairement, sur TF1 ce soir, le grand bêtisier.
3: Voilà, bon, t'as l'impression que c'est Noël, tu sais, les fêtes de fin d'année ou quoi.
0: Pas inspiré.
3: Ouais, ils sont du bon.
0: Directeur des programmes, il s'est dit, bon, mais t'es un bêtisier, de toute manière.
3: De toute manière, il y a France-Norvège en face, donc bon.
0: Ah, voilà.
3: On va pas chercher sans loin, quoi.
0: Voilà.
3: C'est très bien comment ça va se passer ce soir.
0: Grand bêtisier présenté notamment par Christophe Beaugrand, ce sera ce soir 21h10. Sur France 2, on aura
3: Capitaine Marlowe, la série télé.
0: Et c'est de la rediff. Sur France 3, Sylvie Vartan, vous et moi. Sur Canal+, la série télé Dossier 137, le film Dossier 137 que vous pourrez retrouver. Sur M6, on l'a dit, Charlotte, c'est le foot.
3: Bah oui, Norvège-France pour ce soir, la Coupe du Monde, 3e journée. Allez les Bleus!
0: Bien sûr, sur France 4, un chapeau de paille d'Italie. Sur W9, ce sera le magazine Enquête d'action, Paris sous tension, la BAC contre-attaque. Sur TMC,
3: on va retrouver ce soir Spice Girls, 30 ans de rumeurs, secrets et scandales.
0: Sur TFX, les folles vacances des familles XXL. Et on termine avec une comédie française, ce sera sur Gulli ce soir.
3: Avec le trésor du petit Nicolas.
0: Avec Jean-Paul Rouve, Audrey Lamy ou encore Pierre Arditi. Dans un instant, la roue des quiz et les meilleurs tubes de retour. Ce sera Temper City dans le Plein Air Café.
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0: Dans notre plein air café, nous avons chaque matin l'info toutes les 30 minutes et chaque jour la roue des quiz. Ça tombe bien, voici le quiz de ce vendredi.
2: On va parler mariage de stars pour aujourd'hui.
0: Ok, très bien. Bon, c'est la saison des mariages en plus.
2: Ah oui, on y est.
0: On est pas mal du tout.
2: Alors, pour le mariage de Jennifer Aniston et Brad Pitt, les bougies et les fleurs qui leur ont servi à la déco ont coûté 27 000 $ ou 50 000 $ Bougies et fleurs.
0: Bougies et fleurs, oh, je dirais 27 000.
2: 50 000 $. Oh, il n'y en avait avoir, pas qu'un peu.
0: Ouais, mais ils sont fait avoir à mon avis.
2: C'est clair. Puis en plus, le résultat, bon, pas. Au mariage de Catherine Zeta-Jones et Michael Douglas, il y avait 250 invités ou 2500 invités?
0: Non, 250.
2: 250. C'est tout raisonnable.
0: 2500, ça fait beaucoup.
2: Ouais, quand même, hein. Pour le mariage de Christina Aguilera et de Jordan Bratman, entre la location de l'hôtel de luxe et de la voiture, il y en avait pour 350 000 $ ou 3 500 000 $
0: 3 500 000.
2: 350 000 $.
0: Ouais.
2: C'est déjà bien.
0: J'hésitais quand même.
2: Pour le quatrième mariage de Liza Minnelli avec David Guest, il y avait un gâteau de 12 étages qui a coûté 40 000 $ ou 100 000 $
0: 40 000 $
2: 40 000 $ Tout à fait.
0: On a deux bonnes et deux mauvaises réponses.
2: Tout se joue donc sur celle-là.
0: Très
2: Tom
0: bien.
2: Cruise et Katie Holmes avaient loué un château à 100 000 $ ou 50 000 $
0: Oh, je dirais 100 000 $ quand même.
2: Eh ben non, 50 000.
0: C'est pas vrai.
2: Les petits joueurs, sérieusement, ils exagèrent.
0: Je suis presque déçu. Allez, bon réveil, bonne matinée avec plein air. On va écouter les Cranberries dans quelques secondes. Ce sera juste après les 12 signes de l'horoscope.
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3: Bélier, vous avez des projets plein la tête, mais ne vous précipitez pas sans jauger la situation dans sa globalité. Taureau, soyez vigilant et vous mettrez toutes les chances de votre côté pour que vos affaires se réalisent selon vos désirs. Gémeaux, vous avez les cartes en main, maintenant il faut les distribuer. Gardez vos atouts majeurs, ne les dévoilez pas pour le moment. Cancer, bonne forme, mais ne négligez pas votre santé pour autant en faisant des excès. Lion, trop de tension nerveuse nuit à vos activités, faites de la relaxation. Vierge, vous avez besoin de calme, de repos pour vous vider la tête de vos préoccupations professionnelles. Balance, vous êtes enclin à trouver un endroit isolé dans lequel vous ressourcez en compagnie de l'élu de votre cœur. Scorpion, ne laissez pas traîner les papiers administratifs que vous devez remplir. Sagittaire, ne soyez pas négligent. Remplissez vos obligations aujourd'hui même au lieu de les remettre à demain. Capricorne, un regain de nervosité est à prévoir. Faites des exercices de respiration pour vous décontracter. Verseau, Vénus entre dans votre 11e maison solaire. Acceptez toutes les propositions de sortie de vos complices. Poisson, Vénus vous invite à l'amour. Prenez le temps de vivre, de vous distraire en galante compagnie.

0: C'est reparti pour une heure ensemble dans le Ténard Café. Merci pour votre fidélité. On va écouter Lady Gaga dans un instant. David Guetta, Teddy Swims, Stones and I également avec Gone, Gone, Gone. C'est en tout cas ce qu'on va retrouver après le point sur les informations. Bienvenue à tous, il est 7h.
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2: Bonjour à tous. Il fait toujours chaud en France. 61 départements sont en vigilance rouge canicule aujourd'hui, mais 11 départements de l'ouest et du sud-ouest sont passés de l'alerte maximale à l'orange. Les températures devraient tout de même rester très chaudes sur une majeure partie du pays, avec 39 à 41 degrés attendus d'Auvergne-Rhône-Alpes à la Bourgogne-Franche-Comté. Un épisode caniculaire qui met les hôpitaux sous tension, notamment les services d'urgence. Dans les Hauts-de-France, le SAMU a reçu hier 30% d'appels de plus que le même jour en 2025, selon la préfecture de région. Et à Paris, le préfet de police Patrice Faure a annoncé interdire la consommation d'alcool sur la voie publique dans la capitale à partir de midi. La vente d'alcool est également prohibée dès 18h. Autre conséquence, le trafic ferroviaire est toujours perturbé. La canicule a obligé la SNCF à supprimer près de 10% de ses trains et la direction n'exclut pas d'en supprimer davantage si la sécurité était mise en danger dans les prochains jours, pourtant période de départ en vacances. Et Sébastien Lecornu lance un appel au maire. Il a envoyé hier un courrier aux édiles de France, selon plusieurs médias. Le Premier ministre dit refuser que le gouvernement porte seul la responsabilité de l'État dans la gestion de cette crise climatique. Il plaide également pour un débat de bon sens sur la climatisation. Dans le reste de l'actualité, Emmanuel Macron et Giorgia Meloni affichent une relation sérieuse, mais pas glaciale. Les dirigeants français et italiens étaient réunis pour un sommet organisé hier à Antibes. Ils se sont attachés à dissiper leur dissonance. Le bilan s'alourdit après ce violent séisme hier au Venezuela. Au moins 235 personnes sont mortes. Les recherches se poursuivent dans les décombres d'immeubles effondrés pour tenter de secourir des survivants pris au piège. Marie-Lise Léon, reconduite à la tête de la CFDT, la secrétaire générale du syndicat depuis 2023, a été réélue hier par le Bureau national. Et puis le football, l'équipe de France joue ce soir son dernier match de phase de groupe de la Coupe du Monde. Les Bleus affrontent la Norvège. France-Norvège, c'est à 21h. Excellent début de journée à tous.

0: Lady Gaga sur plein air. Et on va faire le tour de notre date du jour, Charlotte. 26 juin aujourd'hui, 26 juin 2026. Nous souhaitons une bonne fête au...
1: Anthelme, bonne fête.
0: Bonne fête à vous. C'est la journée internationale de dépistage de la scoliose, la journée internationale des Nations Unies pour le soutien aux victimes de la torture et la journée internationale contre l'abus et le trafic illicite de drogue. Il y a une longue liste d'anniversaires qui nous attend côté personnalité. Et pour l'instant, on remonte un petit peu le temps et on s'intéresse à ce qui s'est passé le 26 juin. C'était en 2004.
1: L'équipe de France de football était éliminée en quart de finale de l'Euro 2004 par... la Grèce, 1-0 à Lisbonne, la Grèce qui est devenue ensuite championne d'Europe. Bon, du coup, ça
0: éliminé par les champions,
1: ouais.
0: Oui, effectivement. Espérons que le résultat soit différent ce soir face à la Norvège pour nos Bleus.
1: Oui.
0: 26 juin toujours, mais cette fois-ci 1974.
1: Après, ils sont déjà qualifiés. Hein,
0: oui, bien sûr, mais bon, malgré tout, on n'a pas envie de perdre.
1: Je dis ça, je dis rien. Le premier produit doté d'un code barre était scanné dans une caisse aux États-Unis. C'était un paquet de gomme à mâcher.
0: Mais oui, les chewing gum. Bon anniversaire à qui?
1: À Harry Potter, qui a 29 ans aujourd'hui. Ariana Grande fête son anniversaire, elle a 33 ans. C'est aussi l'anniversaire d'Indila.
0: La chanteuse de ce titre en particulier.
1: Elle a 42 ans, Indila. Damien Sarg a 45 ans. Cynique a 46 ans. Samuel Benchetrit a 53 ans. Garou a 54 ans. Douchka fête son anniversaire.
0: J'étais amoureux de Douchka quand j'étais petit.
1: Et aujourd'hui?
0: Ça fait longtemps que je ne l'ai pas vu, Douchka.
1: Ah, c'est pour ça. 63 ans, Véronique Jeunesse a 70 ans et Chris Isaac a 70 ans aussi.
0: On embrasse aussi l'une de nos auditrices qui s'appelle Sophie, qui fête son 39e anniversaire aujourd'hui. Dans un instant, le jeu de la bonne caisse et les meilleurs tubes. Tame Impala, Jenny, ce sera avec Dracula. 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
0: La bonne caisse sur plein air, effectivement, c'est chaque matin l'occasion de jouer avec nous et de repartir avec de l'argent en cash. 70 euros pour vos achats du quotidien ou pour vous faire des petits plaisirs pendant ces soldes d'été qui ont justement démarré. Aujourd'hui, nous allons jouer avec nos auditeurs et auditrices, Charlotte, et en particulier, j'ai le prénom Laurent.

0: plein air. Vous tentez d'en sortir en choisissant si possible la bonne caisse et vous pouvez empocher 70 euros de course. Hier, Charlotte, nous avons atteint officiellement le cap des 10 000 euros offerts.
1: C'est beau quand même, hein ?
0: Magnifique.
1: Mais oui.
0: On aimerait offrir 70 euros supplémentaires. Après, je pense qu'on a notre comptable qui a saboté le téléphone et le standard.
1: C'est pour ça que ça veut plus.
0: Qui dit ?
1: Ouais, c'est stop.
0: Je veux plus.
1: On n'en peut plus.
0: Bon. Je crois que c'est mort pour Laurent.
1: Ouais, je crois aussi.
0: Bon, bah pensez quand même à vous inscrire, ça se passe sur pleinair.net.
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0: C'est trop dommage quand même de finir la semaine là-dessus.
1: Ouais, c'est clair.
0: Mais si vous voulez vous inscrire, pleinair.net. Chiffre du jour dans un instant, 873, on partira chez nos voisins suisses. L'info dans la région aussi. Et Sky Newman pour les meilleurs tubes. Voici Man of the House sur pleinair. Bon réveil.

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0: 873, je ne vous dis pas ce chiffre comme ça, non, c'est parce que c'est notre chiffre du jour. À toi Charlotte de nous expliquer à quoi ça correspond.
3: Ouais, on va parler d'une femme, d'accord. Alors, elle habite du côté de la Suisse, d'accord, et elle commande en ligne un pistolet à eau pour son enfant, pour son fils, pour lui faire plaisir.
0: Ok.
3: Le colis n'est jamais arrivé, du coup, elle a supposé qu'il s'était perdu, d'accord. Mais dernièrement, elle a reçu une lettre de la police cantonale de Bâle. Et là, surprise, elle est convoquée pour expliquer pourquoi elle a commandé un pistolet à eau.
0: Ah oui.
3: Un jouet considéré comme une arme. Ouais, la Suisse ne plaisante pas avec les armes factices. Ah, lors de son audition, la mère de famille apprend que son colis n'a pas été perdu. Il a été intercepté par les douanes. Motif, le pistolet à eau qu'elle avait acheté pour son fils de 13 ans ressemblait à trop à une arme réelle.
0: Ah,
3: selon l'Office fédéral de la police, les armes jouets peuvent être interdites si elles peuvent être confondues avec de véritable arme à feu. En Suisse, la vente de ce type d'objet n'est autorisée qu'avec une autorisation de commerce d'armes non à feu.
0: Oh là là, d'accord.
3: C'est vraiment compliqué, quoi. Et comme elle avait acheté ce jouet pour un mineur, l'Office fédéral de la douane et de la sécurité des frontières l'a dénoncé. Résultat, une ordonnance pénale, un casier judiciaire, une addition salée, elle doit payer 300 francs d'amende, ce qui fait 325 euros, 210

0: 7 € de frais et 331 euros de dépenses, un total de 873 euros, 805 francs suisses, pour ce jouet vendu légalement pourtant en ligne.
1: Oh, c'est incroyable.
0: Ah, c'est fou quand même. Hein.
1: Ça fait cher le pistolet à eau.
0: C'est clair.
1: Allez, d'ici quelques minutes sur plein air, on retrouvera notre pourquoi du jour, le dernier de la semaine. Et puis avant d'écouter Shakira, voici l'info dans la région. Il est 7h30.
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3: Bonjour à tous. Le département du Doubs reste en vigilance rouge canicule. Ce vendredi, le mercure va encore s'envoler. Aujourd'hui, dans ce contexte de forte chaleur, on souhaite bon courage aux élèves de 3e du Doubs qui planchent ce matin sur l'épreuve de français du brevet des collèges. À l'appel du syndicat Sud PTT, les facteurs du centre de distribution Proudhon à Besançon continuent leur mouvement social. Hier, au 3e jour de grève, ils se sont à nouveau rassemblés devant le centre courrier rue Gambetta. Pour rappel, ils débrayent quotidiennement 59 minutes depuis mardi entre 11h et midi. Les grévistes dénoncent les conséquences de la réorganisation mise en place le 19 mai dernier sur les territoires de Besançon et du Haut-Doubs. Et puis le président du groupe socialiste et citoyen au conseil municipal de Besançon, Jean-Sébastien Lebas, dresse un bilan très critique des 100 premiers jours de Ludovic Fagot à la tête de la ville. Il dénonce un début de mandat marqué par une communication omniprésente, des décisions jugées improvisées et un manque d'avancée sur les dossiers de fond comme la sécurité ou la mobilité. Bref, les reproches ne manquent pas. Écoutez Jean-Sébastien Lebas, il est au micro de la rédaction.
4: Il avait dit qu'il serait le maire de tous les Bisontins, mais on se rend compte qu'il a une vision quand même très personnelle de la politique. Il dit que la priorité des Bisontins, dès les premières mesures, c'est planter des fleurs et des palmiers en période de canicule. Il en est heureux, il s'est arrêté mendicité à la Trump devant des caméras et des journalistes, bref. Il préfère surtout dépenser sans compter avec le chiquier de la ville. On est quand même à plus de 2 millions d'euros aujourd'hui, avec des budgets qui n'arrêtent pas d'augmenter à travers l'improvisation qu'il a eue sur certains dossiers.
3: On termine avec la météo de ce vendredi 26 juin et toujours donc cette vigilance rouge canicule dans le département du Doubs. Il va encore faire très chaud. Aujourd'hui, le soleil sera présent aussi comme hier. Les températures jusqu'à 37 degrés à l'ombre cet après-midi sur le Grand Besançon ainsi qu'à Baume-les-Dames.

0: réveil et bienvenue sur Plein Air, c'est vendredi.
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0: Et on va du coup retrouver notre dernier pourquoi du jour de la semaine. Cette question a été posée par Denis qui nous a écrit sur la page Facebook Plein Air, la radio régionale. Denis qui nous demande pourquoi on dit le dernier des Mohicans.
3: Alors en fait, eh bien cette expression, tu sais ce que ça veut dire d'ailleurs, hein, le dernier des Mohicans.
4: C'est le dernier au monde, quoi, le dernier truc.
3: L'ultime représentant d'une cause, par exemple.
4: Voilà, c'est ça, le dernier des Mohicans, le dernier de quelque chose.
3: Le dernier du truc, quoi. L'expression en fait provient d'un roman américain de 1826 dans... Le dernier des Mohicans, parce que c'est son nom.
4: Okay.
3: Fenimore Cooper met en scène un combat entre Magua, un guerrier de la tribu indienne, des Hurons et Inca. Le dernier des Mohicans, justement. Mmh. Bon, ben, celui-ci, c'est l'ultime descendant de son ethnie. Et il a eu un destin tragique. Le roman a donné naissance à cette expression qui désigne ceux qui osent porter une cause, alors même bah, qu'elle semble perdue pour le coup.
0: Et ça vient juste du titre d'un livre.
3: Tout à fait.
0: Merci Charlotte. Dans un instant, on parlera de la Nintendo Switch qu'on vous offre depuis le début de la semaine. Puis on écoutera Martin Garrix et Ed Sheeran avec Repeat It pour les meilleurs tubes sur Plein Air.
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0: Martin Garrix, Ed Sheeran pour les meilleurs titres.
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0: Si vous avez grandi avec des consoles portables style Game Boy, par exemple, vous savez à quel point c'est jouissif de pouvoir jouer avec un truc entre vos mains.
2: Tellement.
0: Et à l'époque, on était content sur la Game Boy, mais quand tu revois les graphismes aujourd'hui, tu te dis, mais comment on a fait pour comprendre quelque chose au jeu auquel on jouait?
2: C'est vrai.
0: Purée de pixels, comme ça, là, assez indigeste. Aujourd'hui, tout ça a bien changé. Les écrans sont des écrans OLED, 4K, magnifiques, Full HD. Ça tient évidemment dans une petite pochette de transport. 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
0: 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Dans un instant, ce sera l'info à 8h et Auréa pour le retour des meilleurs tubes avec Soirée Mondaine. Et pour l'instant, c'est l'horoscope signe par signe.
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3: Bélier, vous avez des projets plein la tête, mais ne vous précipitez pas sans jauger la situation dans sa globalité. Taureau, soyez vigilant et vous mettrez toutes les chances de votre côté pour que vos affaires se réalisent selon vos désirs. Gémeaux, vous avez les cartes en main, maintenant il faut les distribuer. Gardez vos atouts majeurs, ne les dévoilez pas pour le moment. Cancer, bonne forme, mais ne négligez pas votre santé pour autant en faisant des excès. Lion, trop de tension nerveuse nuit à vos activités, faites de la relaxation. Vierge, vous avez besoin de calme, de repos pour vous vider la tête de vos préoccupations professionnelles. Balance, vous êtes enclin à trouver un endroit isolé dans lequel vous ressourcez en compagnie de l'élu de votre cœur. Scorpion, ne laissez pas traîner les papiers administratifs que vous devez remplir. Sagittaire, ne soyez pas négligent. Remplissez vos obligations aujourd'hui même au lieu de les remettre à demain. Capricorne, un regain de nervosité est à prévoir. Faites des exercices de respiration pour vous décontracter. Verseau, Vénus entre dans votre 11e maison solaire. Acceptez toutes les propositions de sortie de vos complices. Poisson, Vénus vous invite à l'amour. Prenez le temps de vivre, de vous distraire en galante compagnie.

0: vendredi, bonne matinée avec le Plein Air Café, une nouvelle heure qui nous permettra de découvrir tout à l'heure notre quoi donc. Mais aussi de retrouver Blue ou encore Bob Sinclair et Kiesa avec I Can't Wait. Nous sommes le 26 juin, il est temps de refaire un point sur l'info. Bienvenue à tous, il est 8h.
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2: Bonjour à tous. Vers un week-end compliqué dans les hôpitaux, conséquence de la canicule qui sévit en France, le gouvernement a activé le niveau 3 du plan Orsan qui porte la mobilisation du système de santé à son niveau le plus élevé. Une augmentation des passages aux urgences ainsi que des appels au SAMU a déjà été enregistrée en lien avec la canicule. Et face à cet afflux, les étudiants en médecine vont être autorisés et incités à rejoindre les centres d'appel du SAMU pour répondre aux patients. Et pour tenter de limiter les malaises, à Paris, le préfet de police Patrice Faure a annoncé interdire la consommation d'alcool sur la voie publique dans la capitale à partir de midi. La vente d'alcool est également prohibée dès 18h. En attendant, 61 départements sont toujours en vigilance rouge canicule, mais 11 départements de l'ouest et du sud-ouest sont passés de l'alerte maximale à l'orange. Et d'ici demain, 13 autres devraient être rétrogradés également en orange. Et c'est dans ces conditions que débutent les épreuves du brevet ce matin. Les 853 874 candidats commencent avec l'épreuve de français. Des aménagements sont mis en place. Les collégiens pourront ainsi bénéficier de deux pauses de 15 minutes chacune durant l'épreuve afin de s'aérer et de se rafraîchir. Dans le reste de l'actualité, le plan d'évacuation du détroit d'Ormuz suspendu en cause, une attaque dans le golfe d'Oman. Selon l'agence de sécurité maritime britannique, un cargo a été touché à tribord par un projectile non identifié. L'incident survient après plus d'une semaine de relative accalmie sur ce passage stratégique et point de contentieux majeur dans les négociations irano-américaines. Stéphane Plaza a jugé en appel aujourd'hui. L'agent immobilier et ex-animateur de télévision est accusé de violence conjugale par deux de ses ex-compagnes. Il avait été condamné en février 2025 à un an de prison avec sursis. Et puis la Coupe du Monde de football et la première place de leur groupe dans le viseur des Français. Les Bleus disputent ce soir leur troisième match contre la Norvège. France-Norvège, c'est à suivre à partir de 21h. Excellent début de matinée à tous.
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0: One Love, Blue pour les meilleurs tubes. Et on va maintenant retrouver Charlotte, notre éphéméride, 26 juin, dont on va pouvoir parler avec plusieurs choses à apprendre et à savoir. On va commencer surtout, Charlotte, par le prénom du jour.
1: Mais oui, bonne fête au Anthelme aujourd'hui.
0: Bonne fête, c'est la journée internationale contre l'abus et le trafic illicite de drogue, la journée internationale des Nations Unies pour le soutien aux victimes de la torture et la journée internationale du dépistage de la scoliose. Et on parle, Charlotte, de ce qui s'est passé. C'était le 26 juin 1974.
1: Tout à fait, avec le premier produit doté d'un code-barre qui était scanné dans une caisse aux États-Unis.
0: C'était un paquet de chewing-gum, pour la petite anecdote, 74 code-barres qui aujourd'hui sont archi-présents, même
1: clair.
0: Si petit à petit sont doucement remplacés aussi par les QR codes. 26 juin toujours, mais cette fois-ci en 2004.
1: L'équipe de France de football était éliminée en quart de finale de l'Euro face à la Grèce.
0: Et c'était du côté de Lisbonne que ça se déroulait. Les anniversaires du jour avec le sorcier le plus célèbre de la planète.
1: Harry Potter qui a 29 ans.
0: Bien sûr.
1: Ariana Grande à 33 ans, bon anniversaire à Indila.
0: On se rappelle de ce single.
1: Ah oui, Indila, elle fête son anniversaire aujourd'hui. Elle a 42 ans, Damien Sarg a 45 ans, Cynic 46, Samuel Benchetrit a 53 ans, Garou a 54 ans, Danny Boone 60, Douchka fête aussi son anniversaire.
0: C'est elle qui chantait ça, Douchka. C'était l'égérie de Disney à l'époque.
1: Ça, c'est vrai. Douchka, elle fête aujourd'hui ses 63 ans comme Véronique Jeunesse. Et... Non, pas du tout. Elle a 70 ans. Et c'est Chris Isaac qui a le même âge pour le coup aujourd'hui, 70 ans aussi.
0: On embrasse également Sophie qui est l'une de nos auditrices qui prend un an de plus. 39e anniversaire et on remercie son papa Jean-Luc qui nous a signalé cet anniversaire sur la page Facebook Plein Air, la radio régionale. Dans un instant, l'info de star du jour, on parlera de The Weeknd et puis on écoutera Jennifer Lopez et David Guetta sur Plein Air.
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0: Les meilleurs tubes vous accompagnent sur Plein Air. Et on va maintenant retrouver notre info de star du jour. Et pour cette information, on va parler de la superstar The Weeknd.
1: The Weeknd qui est en tournée actuellement, tournée qui cartonne, hein, tournée triomphale pour The Weeknd. Tout se passe bien pour lui.
0: Pas surprenant.
1: À tel point que, bon, bah, il se dit, ça va, je suis au top. Je vais faire une pause. C'est ce qu'il a annoncé, en tout cas, du côté de Copenhague, devant plus de 45 000 spectateurs qui étaient venus le voir. The Weeknd, il a déclaré qu'il ne pouvait pas promettre de revenir très vite, expliquant vouloir préparer quelque chose de très spécial.

0: matinée. Bon vendredi.
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0: Et il se pourrait bien, Charlotte, que ce soit le dernier quoi donc de la semaine. Eh ben oui, parce qu'aujourd'hui c'est vendredi.
3: Déjà.
0: Si, déjà, le dernier quoi donc. Tu as préparé pour nous une question. Nous allons là maintenant la découvrir ensemble.
3: Oui. L'arachibutyrophobie. C'est la peur d'avoir quoi donc ?
0: Alors là, allez-y, sans passer par Google, ce serait mieux. Pas certain que vous connaissiez comme ça de base la réponse, mais on est preneur de
3: tout. Alors,
0: j'ai
3: c'est peut-être arachi, hein, mais arachibutyrophobie, c'est la peur d'avoir cela. Mais quoi donc ? Essayez un petit peu de découper.
0: Peur d'avoir cela.
3: Ouais.
0: Très bien. Vous voulez faire vos propositions, vous nous écrivez maintenant. Juste pour le plaisir de t'entendre reprononcer cette phobie, je veux l'entendre intégralement.
3: L'arachibutyrophobie, c'est la peur d'avoir quoi donc ?
0: Ce matin encore, c'est à vous de jouer. Vous faites vos propositions sur la page Facebook Plein Air, la radio régionale. Nous, on va écouter Sound of Legend et on retrouve bien sûr l'information tout de suite. L'info dans la région à 8h30.
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4: Bonjour à tous. Le département du Doubs reste en vigilance rouge. Canicule ce vendredi. Le mercure va encore s'envoler aujourd'hui. Dans ce contexte de forte chaleur, on souhaite bon courage aux élèves de 3e du Doubs qui planchent ce matin sur l'épreuve de français du brevet des collèges. À l'appel du syndicat Sud PTT, les facteurs du centre de distribution Proudhon à Besançon continuent leur mouvement social. Hier, au 3e jour de grève, ils se sont à nouveau rassemblés devant le centre courrier rue Gambetta. Pour rappel, ils débrayent quotidiennement 59 minutes depuis mardi entre 11h et midi. Les grévistes dénoncent les conséquences de la réorganisation mise en place le 19 mai dernier sur les territoires de Besançon et du Haut-Doubs. Et puis le président du groupe socialiste et citoyen au conseil municipal de Besançon, Jean-Sébastien Lebas, dresse un bilan très critique des 100 premiers jours de Ludovic Fagot à la tête de la ville. Il dénonce un début de mandat marqué par une communication omniprésente, des décisions jugées improvisées et un manque d'avancée sur les dossiers de fond comme la sécurité ou la mobilité.

0: culpabilité. Bref, les reproches ne manquent pas. Écoutez Jean-Sébastien Lebas, il est au micro de la rédaction.
1: Il avait dit qu'il serait le nerf de tous les bisontins, mais on se rend compte que c'est une vision quand même très personnelle de la politique. Il dit que la priorité des bisontins, dès les premières mesures, c'est planter des fleurs et des palmiers en période de canicule. Il en est heureux, il fait un arrêté mendicité à la Trump devant des caméras et des journalistes, bref. Il préfère surtout dépenser sans compter avec le chéquier de la ville. On est quand même à plus de 2 millions d'euros aujourd'hui, avec des budgets qui n'arrêtent pas d'augmenter à travers l'improvisation qu'il a eue sur certains dossiers.
0: On termine avec la météo de ce vendredi 26 juin et toujours donc cette vigilance rouge canicule dans le département du Doubs. Il va encore faire très chaud aujourd'hui. Le soleil sera présent aussi comme hier. Les températures jusqu'à 37 degrés à l'ombre cet après-midi sur le Grand Besançon ainsi qu'à Beaume-les-Dames.

0: Camille Yembe dans le plein air café. C'est vendredi aujourd'hui.
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0: On va retrouver notre dernier quoi donc de la semaine. Il y a quelques minutes, Charlotte nous a posé une question et vous avez été quelques-uns à nous envoyer vos propositions de réponses. On va faire un petit point là-dessus tout de suite. Charlotte, rappelle-nous quel était le quoi donc de ce dernier jour de la semaine.
4: L'arachibutyrophobie, c'est la peur de quoi donc?
0: Nous avons Johan qui propose la peur de manger des cacahuètes.
4: Alors, c'est pas mal, ça se rapproche vachement, mais c'est pas ça.
0: Jonathan propose manger des araignées.
4: Non.
0: Ludivine nous dit avoir des boutons sur les fesses.
4: Non.
0: Maxence propose avoir des bactéries d'urine sur des cacahuètes.
4: Non.
0: Patricia nous dit avoir les mains sales.
4: Non plus.
0: Bon, c'est les propositions que j'avais aujourd'hui.
4: Bon, c'est avoir en fait du beurre de cacahuète collé au palais. C'est cette peur-là.
0: Alors, il y avait le cacahuète dans l'histoire.
4: C'est ça, on se rapprochait quoi.
0: On peut même pas l'accorder à Johan parce qu'on est vraiment trop loin pour le coup, mais c'est une phobie un petit peu particulière,
4: c'est
0: du
4: clair.
0: Beurre de cacahuète collé au palais, ça arrive quand même pas tous les jours.
4: Non, c'est vrai.
0: Allez, d'ici quelques minutes sur plein air, on parlera de notre anecdote du mondial pour ce jeudi, et puis on retrouvera Alex Warren pour les meilleurs tubes. Ce sera juste après ce que les planètes nous réservent pour ce vendredi 26 juin.
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5: Bélier, vous avez des projets plein la tête, mais ne vous précipitez pas sans jauger la situation dans sa globalité. Taureau, soyez vigilant et vous mettrez toutes les chances de votre côté pour que vos affaires se réalisent selon vos désirs. Gémeaux, vous avez les cartes en main, maintenant il faut les distribuer. Gardez vos atouts majeurs, ne les dévoilez pas pour le moment. Cancer, bonne forme, mais ne négligez pas votre santé pour autant en faisant des excès. Lion, trop de tension nerveuse nuit à vos activités, faites de la relaxation. Vierge, vous avez besoin de calme, de repos pour vous vider la tête de vos préoccupations professionnelles. Balance, vous êtes enclin à trouver un endroit isolé dans lequel vous ressourcez en compagnie de l'élu de votre cœur. Scorpion, ne laissez pas traîner les papiers administratifs que vous devez remplir. Sagittaire, ne soyez pas négligent. Remplissez vos obligations aujourd'hui même au lieu de les remettre à demain. Capricorne, un regain de nervosité est à prévoir. Faites des exercices de respiration pour vous décontracter. Verseau, Vénus entre dans votre 11e maison solaire. Acceptez toutes les propositions de sortie de vos complices. Poisson, Vénus vous invite à l'amour. Prenez le temps de vivre, de vous distraire en galante compagnie.
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0: Bonne matinée avec Alex Warren sur Plein Air.
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0: Pour terminer ce Plein Air Café pour ce vendredi, voici l'anecdote du mondial. Et on va parler aujourd'hui de Nova. Alors, Nova, Charlotte, c'est un prénom et c'est le prénom d'une chienne, si j'ai bien compris. Quel est le rapport avec le mondial, s'il te plaît ?
4: Une jeune chienne berger américaine, la Valette du Var, qui affole Instagram. Pourquoi ? Parce qu'elle prédit les scores des matchs, enfin les gagnants en tout cas.
0: Vrai.
4: Ouais. Énorme. En fait, comme Paul Le Poulpe, tu t'en souviens ?
0: Ah oui, bien sûr, Paul Le Poulpe, bien évidemment.
4: Bah là, c'est Nova qui fait ça. Alors, son maître Jonathan, il a imaginé un jeu de hasard pour éviter toute influence. Plutôt que de gamelles, il a conçu une planche de bois inclinée où la chienne pousse la balle de tennis. Celle-ci rebondit avant d'atterrir sur un drapeau représentant l'équipe gagnante.
0: D'accord.
4: Selon lui, aucune triche. Pour l'instant, ses pronos sont plutôt pas mal à Nova.
0: C'est génial.
4: Ouais.
0: C'est génial.
4: Donc, si vous êtes pronostiqueur, que vous aimez jouer, etc., n'hésitez pas à suivre les conseils de Nova. Apparemment, ça marche.
0: On rappelle quand même que jouer comporte des risques.
4: Oui, bien sûr, je suis d'accord.
0: Et puis on rappelle que l'équipe de France joue ce soir, bien sûr, à 20h50 face à la Norvège. Allez, les Bleus. C'est le week-end qui va démarrer dans quelques heures. Est-ce que tu as des choses de prévues pour ce week-end?
4: Kermesse de mes filles et puis peut-être un peu mon anniversaire, tu vois. Trois fois rien,
0: c'est
4: quoi.
0: Demain.
4: Ouais.
0: Je te le souhaite pas maintenant, ça porte la poisse de le faire en avance.
4: Ouais, on est d'accord.
0: On se rattrape lundi matin.
4: Allez, ça marche.
0: Tu amènes le gâteau.
4: Et t'amènes les cadeaux.
0: Tu perds pas le nord. Passe un bon vendredi, un bon week-end. Bisous
4: bon
0: à
4: week-end.
0: Tous. Dans un instant, Shakira Burna Boy. Pour les meilleurs tubes, ce sera avec Dai Dai sur Plein Air.
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1: Bonjour à tous. EDF débloque 80 millions d'euros pour équiper rapidement les écoles de solutions de rafraîchissement. C'est l'annonce ce matin du ministre de l'économie Roland Lescure, alors que les établissements scolaires subissent aussi la chaleur. La moitié de l'enveloppe servira à financer plus de 100 000 équipements dans plus de 10 000 établissements, notamment des ventilateurs ou encore des climatiseurs mobiles. En attendant, il continue de faire très chaud. 61 départements sont en vigilance rouge canicule aujourd'hui. Les températures devraient atteindre sur une majeure partie du pays 39 à 41 degrés attendus d'Auvergne-Rhône-Alpes à la Bourgogne-Franche-Comté. Un épisode caniculaire qui met sous tension les hôpitaux, notamment les services d'urgence. Le gouvernement a activé le niveau 3 du plan Orsan qui porte la mobilisation du système de santé à son niveau le plus élevé. Les étudiants en médecine vont être autorisés et incités à rejoindre les centres d'appel du SAMU pour répondre aux patients. Et face à ces chaleurs, de nombreux événements sont impactés. À Paris, le We Run, course du PSG prévue ce week-end, est annulé. Plusieurs milliers de personnes étaient attendues dans la capitale où la marche des fiertés pourrait également être annulée. Une marche des fiertés à Lyon prévue samedi a déjà été reportée à septembre. Et enfin, dans ce contexte, le gouvernement se réunit de nouveau. Une nouvelle réunion interministérielle de crise aura lieu à 16h cet après-midi. Dans le reste de l'actualité, les cours du pétrole reprennent leur chute ce matin après avoir augmenté de 2% suite à l'annonce d'une attaque d'un cargo par un projectile dans le détroit d'Ormuz. Le baril avoisine les 70$. Les pompiers ont arrêté leur recherche à Biarritz. Un bloc de falaise s'est effondré mercredi soir dans l'océan. Une personne est morte et un homme de 34 ans est toujours porté disparu. Les opérations devraient être reprises par les services de la ville. Et puis le football, les Bleus disputent ce soir leur troisième match de la Coupe du Monde contre la Norvège, le dernier de la phase de groupe, c'est à 21h. La nuit dernière, on retiendra l'Équateur vainqueur surprise de l'Allemagne 2-1. Les Allemands étaient déjà qualifiés. Ça passe aussi pour la Côte d'Ivoire qui sort le Curaçao en s'imposant 2-0. Excellente matinée à tous.

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1: Bonjour à tous. C'est une conséquence de la chaleur qui écrase la France. Le festival Solidays est annulé à la demande de la préfecture de Paris. L'événement devait se tenir jusqu'à dimanche à l'hippodrome de Longchamp. Autre annulation, la marche des fiertés est prévue demain à Paris. Les organisateurs annoncent que la marche aura probablement lieu en septembre. La préfecture explique ces annulations par la canicule qui éprouve les services de secours et les établissements de santé. Dans ce contexte, le Premier ministre en appelle à la responsabilité des Français. Sur X, Sébastien Lecornu déplore ceux qui continuent de pratiquer une activité sportive avec cette chaleur, se mettant ainsi en danger et pouvant potentiellement ajouter une pression sur les secours et les urgences. Il demande à ce que l'on respecte les consignes et les mesures prises localement par les maires et les préfets. Le pic de la canicule est passé, mais il fait encore très chaud. 61 départements sont toujours en vigilance rouge. À 8 heures, il faisait déjà près de 30 degrés à Auxerre, 29 à Nice. L'épicentre de la vague de chaleur se décale progressivement sur les régions centrales et de l'Est. Également dans l'actualité, ce drame dans les Hauts-de-Seine. Un médecin généraliste poignardé à 6 reprises par un patient dans son cabinet de Courbevoie. Son pronostic vital est engagé. L'auteur des coups de couteau souffre de troubles psychiatriques. En 2024, près de 2000 agressions visant des médecins ont été recensées en France par l'Observatoire de la sécurité des médecins. Au Moyen-Orient, le plan d'évacuation du détroit d'Ormuz est suspendu après l'attaque d'un navire, un bateau qui a emprunté le passage en dehors du cadre du dispositif mis en place par l'Iran. 11 000 marins sont encore bloqués dans le détroit. Téhéran et Washington ont débuté des discussions en vue d'un règlement durable de leur conflit. Et puis le foot, la Coupe du Monde, l'équipe de France joue ce soir son dernier match de poule face à la Norvège. Après 2 victoires, les Bleus cherchent un nouveau succès qui leur permettrait de finir en tête de leur groupe. Un match sans Didier Deschamps sur le banc, absent après le décès de sa mère. C'est son adjoint Guy Stéphane qui le remplace. Coup d'envoi 21h. Voilà pour l'essentiel de l'info. Excellent après-midi.

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1: Bonjour à tous, l'intersyndicale de l'éducation nationale appelle les enseignants à recourir à la grève pour dénoncer des conditions de travail jugées inacceptables. Les organisations syndicales estiment que la santé des personnels et des élèves est mise en danger et mettent en cause la responsabilité du ministère de l'éducation nationale, du gouvernement ainsi que des précédents exécutifs. Et puis le SNES FSU dénonce l'absence de consignes claires du rectorat de Besançon. Les syndicats affirment que près de 80 fiches ont été référencées dans le registre santé et sécurité depuis le début de la canicule. Ils ont été remplis par des personnels de l'académie de Besançon. Le syndicat réclame des décisions harmonisées et un plan de rénovation thermique des établissements scolaires. La CGT du centre hospitalier de Novillard alerte sur les conséquences de la canicule. Alors que le Doubs est placé en vigilance rouge, le syndicat estime les mesures d'urgence insuffisantes. Il dénonce des températures dépassant 32 degrés Celsius dans plusieurs services et jusqu'à 36 degrés dans certaines structures et évoque plusieurs malaises parmi les agents. La CGT réclame des investissements durables pour protéger les soignants et garantir la continuité des soins. Le groupe de la droite et du centre au conseil régional de Bourgogne-Franche-Comté critique le projet de réorganisation des cantines dans plusieurs lycées. S'il soutient le principe d'une rationalisation des cuisines, il dénonce un manque de concertation avec les agents et s'oppose à l'idée de contraindre certains élèves à se déplacer vers un autre établissement pour déjeuner. Les élus demandent une révision du projet. À Besançon, l'opposition poursuit ses recours contre plusieurs décision de Ludovic Fagot, le maire. Un premier examen de l'arrêté anti-mendicité est prévu lundi devant le tribunal administratif. Les élus contestent également le nouveau règlement intérieur du conseil municipal, notamment la possibilité de prononcer un blâme contre les conseillers municipaux. La météo pour terminer ce flash définitivement, il va faire encore très chaud cet après-midi en Franche-Comté, qui conserve encore sa vigilance rouge canicule. Ça devrait être encore le cas demain samedi. Le temps sera très ensoleillé cet après-midi dans le Grand Besançon du côté des températures. Prévoyez des valeurs maximales aux alentours de 38 degrés cet après-midi au meilleur de la journée.
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0: 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Allez, c'est parti avec Coldplay Tiny dans quelques instants. On écoutera aussi Pormin et puis Bibi Rexha en cette nouvelle journée de forte chaleur. Il est 16h, c'est les infos.
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2: Bonjour à tous. Le pic de la canicule est passé, mais il fait encore très chaud sur la France. 61 départements sont toujours en vigilance rouge. L'épicentre de la vague de chaleur se décale progressivement sur les régions centrales et de l'Est. Dimanche, le recul des fortes chaleurs sera plus net sur l'ouest de l'Hexagone. Cette transition vers des températures plus fraîches doit s'accompagner de forts orages. Le bilan des noyades s'aggrave en France. 55 personnes sont mortes depuis le début de la vague de chaleur. Selon la ministre des Sports, Marina Ferrari, 65% de ces noyades ont lieu sur des points de baignade non surveillés ou non autorisés. Le gouvernement craint une aggravation de ces chiffres. L'an passé, lors de la période estivale, plus de 400 personnes sont mortes par noyade, en hausse de 16% sur une année. Autre conséquence de cette chaleur, le festival Solidays est annulé à la demande de la préfecture de Paris. L'événement devait se tenir jusqu'à dimanche à l'hippodrome de Longchamp. Autre annulation, la marche des fiertés prévue à l'origine demain à Paris. Les organisateurs annoncent que la marche aura probablement lieu en septembre. La préfecture explique ces annulations par la canicule qui éprouve les services de secours et les établissements de santé. Les précisions du procureur de Narbonne après le décès d'un jeune homme de 17 ans lynché par 5 jeunes vendredi dernier. Tous se sont mis en examen pour assassinat après un guet-apens mortel qui n'a selon le parquet aucun lien avec un motif d'ordre racial. Le mobile demeure pour l'heure inconnu. Les individus mis en cause ont tous un casier judiciaire vierge et aucun n'était placé dans le même centre d'aide sociale à l'enfance que la victime. On passe au sport. Objectif première place pour l'équipe de France de football à la Coupe du Monde. Les Bleus déjà qualifiés affrontent la Norvège ce soir pour leur dernier match de poule, coup d'envoi 21h. Et puis en tennis, le tirage au sort de Wimbledon, ce sera compliqué pour Loïs Boisson au premier tour. La Française affrontera la numéro 2 mondiale, Elena Rybakina. Pour son retour à la compétition après 4 ans d'absence, Serena Williams affrontera l'Australienne Maya Joint. Wimbledon commencera lundi. Voilà pour l'info, excellent après-midi.
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0: 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Pour la suite, je vous prépare Naika dans quelques instants et Bormin avec Boys Don't Cry. Ça se passe sur plein air.

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0: Et je vous invite à profiter avec nous de cette fin de semaine, bien évidemment, avec les meilleurs tubes qui arrivent dans seulement quelques minutes. Et avant le début du week-end de Jacket et SZA, c'est votre playlist. On écoutera aussi Calvin Harris avec Jay-Z et puis Just et Jack Style. Tout ça, c'est juste après l'actualité régionale avec la rédaction.
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3: Bonjour à tous, le SNES-FSU dénonce l'absence de consignes claires du rectorat de Besançon. Le syndicat affirme que près de 80 fiches ont été référencées dans le registre santé et sécurité. Depuis le début de la canicule, ils ont été remplis par des personnels de l'académie de Besançon. Le syndicat réclame des décisions harmonisées en plan de rénovation thermique des établissements scolaires. La CGT du centre hospitalier de Neuvillard alerte sur les conséquences de la canicule. Alors que le Doubs est placé en vigilance rouge, le syndicat estime les mesures d'urgence insuffisantes. Il dénonce des températures dépassant 32 degrés Celsius.

droite et du centre au conseil régional de Bourgogne-Franche-Comté critique le projet de réorganisation des cantines dans plusieurs lycées. Il soutient le principe d'une rationalisation des cuisines. Il dénonce un manque de concertation avec les agents et s'oppose à l'idée de contraindre certains élèves à se déplacer vers un autre établissement pour déjeuner. Les élus demandent une révision du projet. Et puis à Besançon, l'opposition poursuit son recours contre plusieurs décisions de Ludovic Fagot, le maire. Un premier examen de l'arrêté anti-mendicité est prévu lundi devant le tribunal administratif. Les élus contestent également le nouveau règlement intérieur du conseiller municipal, notamment la possibilité de prononcer un blâme contre les conseillers municipaux. La météo, la journée de demain à samedi, devrait rester très ensoleillée avant une dégradation orageuse attendue pour dimanche après-midi. Du côté des températures, prévoyez des valeurs comprises entre 24 degrés demain matin pour les minimales et 39 degrés demain après-midi pour les maximales.

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0: Et ce qui est bien, c'est que ça va continuer, notamment avec la première discothèque de la région ce soir à partir de 20h. Rendez-vous pour une soirée 100% années 80 sur plein air, les meilleurs tubes de cette décennie musicale. Et puis demain, par exemple, pour profiter du week-end, pour le savourer, à partir de 17h, vous avez rendez-vous avec le top 30 plein air, le classement des 30 meilleurs tubes diffusés tout au long de la semaine sur plein air, un condensé de tubes qu'on adore. Pour la suite, et avant le retour des infos 17h, Alex Warren en préparation, ce sera Fever Dream, et puis Vita avec Julien Doré, c'est Viens, on essaie sur plein air.

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1: Bonsoir à tous. La canicule commence petit à petit à perdre en intensité sur l'ouest de l'Hexagone. Ce soir à 22h, 11 départements sortiront de la vigilance rouge et seront rétrogradés en orange. Il restera encore 50 départements en rouge demain. Météo France prévoit de l'air plus frais qui entrera dans le pays par l'ouest. Dans les écoles, on souffre de la chaleur. Pour y remédier, 130 millions d'euros vont être débloqués. Objectif, aider les écoles, crèches et centres de loisirs à adapter leurs bâtiments aux fortes températures. Sur ces 130 millions, 80 proviennent d'EDF pour financer plus de 100 000 équipements, ventilateurs, brumisateurs ou encore climatiseurs mobiles. Hier, environ 3 500 établissements scolaires, essentiellement des écoles primaires, étaient fermés. Stéphane Plaza, de retour devant la justice aujourd'hui. L'agent immobilier et ex-animateur de télévision est accusé de violence conjugale sur une de ses anciennes compagnes. Il avait été condamné en première instance à 1 an de prison avec sursis et avait fait appel. Stéphane Plaza a toujours contesté avoir voulu être violent. Le pape à Paris, Léon XIV, célébrera une messe le 26 septembre sur la place de la Concorde et les Champs-Élysées. Une cérémonie géante qui devrait attirer 500 000 personnes selon le diocèse de Paris. La veille, une grande rencontre avec des jeunes est également prévue au Stade de France. Lors de son voyage chez nous, le pape doit également se rendre à Lourdes où il célébrera une messe en plein air. Le bilan s'alourdit au Venezuela après le double séisme qui a touché Caracas et ses environs mercredi. 589 morts et près de 3000 blessés. Le nombre de disparus s'élève à 50 000. Les séismes de magnitude 7,2 et 7,5 sont deux des plus importants de l'histoire moderne de l'Amérique latine. Et puis le foot, la Coupe du Monde. L'équipe de France joue ce soir son dernier match de poule face à la Norvège. Après 2 victoires, les Bleus cherchent un nouveau succès qui leur permettrait de finir en tête de leur groupe. Un match sans Didier Deschamps sur le banc, absent après le décès de sa mère. C'est son adjoint Guy Stéphan qui le remplace. Coup d'envoi 21h. Voilà pour l'info, excellente fin d'après-midi.

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0: 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Pour la suite, on va écouter Temper City dans quelques instants et Harry Styles, voici As It Was sur Plein Air.

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0: Qu'est-ce qu'on est bien. Bon, c'est vrai qu'il fait quand même un peu chaud. Normalement, ça devrait se rafraîchir dans le week-end. Enfin. Bon, c'est vrai qu'on est toujours à souhaiter qu'il fasse beau et qu'il fasse bon. Mais là, c'est peut-être un peu trop. Hein. Vous l'aurez remarqué, dans tous les cas, plein air. On est là pour vous accompagner. D'ailleurs, on va faire un point sur l'actualité régionale tout de suite. Juste avant d'écouter ensemble Lewis Capaldi et Elton John sur plein air.
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2: Bonjour à tous, en pleine canicule, la police nationale du Doubs intensifie les contrôles le long du Doubs à Besançon afin de faire respecter l'arrêté d'interdiction de baignade. Les autorités rappellent que deux adolescents se sont noyés la semaine dernière dans la rivière face à l'affluence liée aux fortes chaleurs. Elles appellent chacun à la plus grande prudence et au respect des consignes de sécurité. Le SNES-FSU

malaise parmi les agents. La CGT réclame des investissements durables pour protéger les soignants et garantir la continuité des soins. Et puis les sapeurs-pompiers du Doubs sont intervenus ce vendredi matin vers 10h, grande rue à Besançon, après une odeur de brûlé dans un poste de transformation haute tension alimentant un restaurant Quick. L'installation a été sécurisée, mais une panne du disjoncteur empêche toute remise en service immédiate. 12 salariés ont été placés en chômage technique pour le service du midi. Un groupe électrogène doit être installé en attendant la réparation. À Besançon, l'opposition poursuit ses recours contre plusieurs décisions de Ludovic Fagot, le maire. Un premier examen de l'arrêté anti-mendicité est prévu lundi devant le tribunal administratif. Les élus contestent également le nouveau règlement intérieur du conseil municipal, notamment la possibilité de prononcer un blâme contre les conseillers municipaux. La météo, la journée de demain samedi, va rester très ensoleillée avant une dégradation orageuse attendue pour dimanche après-midi. Du côté des températures, vous voyez des valeurs comprises entre 24 degrés demain matin pour les minimales et 39 degrés demain après-midi pour les maximales au meilleur de la journée.

très bon début de week-end avec plein air. Et si demain vous voulez vous réveiller de bonne heure, eh bien sachez que si vous bossez par exemple ou que vous êtes tout simplement un lefto, l'équipe de plein air reste mobilisée le samedi comme le dimanche, le matin notamment avec Kevin que vous retrouverez dès demain matin dans le réveil week-end, dans la bonne humeur. C'est le samedi et le dimanche entre 6 et 9 heures. Pour la suite, on va se faire plaisir nous avec Tame Impala et Jenny, c'est la suite de votre playlist. Et puis maintenant voici Calogero, je joue de la musique histoire de passer un bon début de week-end tous ensemble sur plein air.

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0: écoutera aussi Florida, Tovlo et puis Joe End of Beginning juste après les infos à 18h.
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2: Bonsoir à tous. Un air un petit peu plus respirable. Ce soir à 22h, 11 départements de l'Ouest sortiront de la vigilance rouge canicule et seront rétrogradés en orange. Il restera encore 50 départements en rouge demain. La chaleur n'a pas empêché les plus de 850 000 candidats de passer l'épreuve de français du brevet. Aujourd'hui, ils ont bénéficié de pauses et de distribution d'eau. Dans les salles d'examen, il fait parfois très chaud. Dans ces conditions difficiles de se concentrer, l'intersyndicale de l'éducation nationale appelle les personnels à user de leur droit de grève. Pour Elisabeth Alain Moreno, secrétaire générale du syndicat SE-UNSA, il faut repenser l'organisation.
3: Quand on est dans des conditions qui sont difficiles, souvent ça prend plus de temps. Quand, par exemple, pour le brevet, le ministre annonce que les corrections pourront se faire à domicile si sur les centres, les conditions climatiques ne sont pas réunies, qu'il fait trop chaud. Mais ça nécessite derrière de s'articuler en équipe et donc ça nécessite du temps supplémentaire. Et c'est peut-être tous ces éléments-là qui n'ont pas été suffisamment travaillés parce que manque d'anticipation et manque de temps. Après, tout ce qui a été report sur les matinées a plutôt bien fonctionné puisque c'était les heures les moins chaudes, mais ça restait quand même chaud. Et c'est plutôt en ce sens-là que la réorganisation des années prochaines devrait être travaillée.
2: Les épreuves du brevet se poursuivront lundi. Les températures devraient être un peu plus clémentes. Le bilan des noyades s'aggrave en France. 55 personnes sont mortes depuis le début de la vague de chaleur. Selon la ministre des Sports Marina Ferrari, 65% de ces noyades ont eu lieu sur des points de baignade non surveillés ou non autorisés. Le gouvernement craint une aggravation de ces chiffres. Les précisions du procureur de Narbonne après le décès d'un jeune homme de 17 ans lynché par 5 jeunes vendredi dernier. Tous sont mis en examen pour assassinat après un guet-apens mortel qui n'a, selon le parquet, aucun lien avec un motif d'ordre racial. Le mobile demeure pour l'instant inconnu. Et puis le dernier match de poule de l'équipe de France de football à la Coupe du Monde. Ce soir, les Bleus déjà qualifiés pour les 16e de finale affrontent la Norvège à Boston à 21h. Voilà pour l'essentiel de l'actualité. Passez une excellente soirée.

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Pour la suite, on va écouter Martin Garrix et Ed Sheeran. Et maintenant, voici Tove Lo avec Stromae sur Plein Air.

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0: C'est plein air, excellente soirée.
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0: Et par extension, bon week-end avec les meilleurs tubes qui continuent évidemment avec Lady Gaga dans quelques instants, Milky et Freya Sky avec Silent Treatment. Tout ça, ce sera juste après l'actualité régionale avec la rédaction.
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3: Bonjour à tous, en pleine canicule, la police nationale du Doubs intensifie les contrôles le long du Doubs à Besançon afin de faire respecter l'arrêté d'interdiction de baignade. Les autorités rappellent que deux adolescents se sont noyés la semaine dernière dans la rivière face à l'affluence liée aux fortes chaleurs. Elles appellent chacun à la plus grande prudence et au respect des consignes de sécurité. Le SNES-FSU dénonce l'absence de consignes claires du rectorat de Besançon. Le syndicat affirme que près de 80 fiches ont été référencées dans le registre santé et sécurité. Depuis le début de la canicule, ils ont été remplis par des personnels de l'académie de Besançon. Le syndicat réclame des décisions harmonisées, un plan de rénovation thermique des établissements scolaires. La CGT du centre hospitalier de Novillard alerte sur les conséquences de la canicule. Alors que le Doubs est placé en vigilance rouge, le syndicat estime les mesures d'urgence insuffisantes. Il dénonce des températures dépassant 32 degrés dans plusieurs services, jusqu'à 36 degrés dans certaines structures et évoque plusieurs malaises parmi les agents. La CGT réclame des investissements durables pour protéger les soignants et garantir la continuité des soins. Et puis les sapeurs-pompiers du Doubs sont intervenus ce vendredi matin vers 10h, grande rue à Besançon, après une odeur de brûlé dans un poste de transformation haute tension alimentant un restaurant quick. L'installation a été sécurisée, mais une panne du disjoncteur empêche toute remise en service immédiate. 12 salariés ont été placés en chômage technique pour le service du midi. Un groupe électrogène doit être installé en attendant la réparation. À Besançon, l'opposition poursuit ses recours contre plusieurs décisions de Ludovic Fagot, le maire. Un premier examen de l'arrêté anti-mendicité est prévu lundi devant le tribunal administratif. Les élus contestent également le nouveau règlement intérieur du conseil municipal, notamment la possibilité de prononcer un blâme contre les conseillers municipaux. La météo, la journée de demain samedi, va rester très ensoleillée avant une dégradation orageuse attendue pour dimanche après-midi. Du côté des températures, voyez des valeurs comprises entre 24 degrés demain matin pour les minimales et 39 degrés demain après-midi pour les maximales au meilleur de la journée.

plein air ce soir à partir de 20h. On se donne rendez-vous pour célébrer le début du week-end. Ce sera avec la première discothèque de la région, les années 80, uniquement pendant plus de 4 heures pour bien terminer cette semaine. Alors rendez-vous tout à l'heure. En attendant, je vous propose d'écouter avec moi David Guetta. Et tout de suite, voici Angèle avec Justice.

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Pour la suite, on écoute Shakira et Burna Boy, et maintenant voici

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très belle fin de journée et surtout très bon début de week-end. Ça fait véritablement plaisir. Normalement, il devrait faire un peu plus frais avec l'arrivée d'orages dans l'ensemble de la France dans les prochains jours. Dans tous les cas, on est avec vous avec les meilleurs tubes qui continuent, Kara Gozen, et tout de suite, voici les Maroon 5 sur plein air.

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0: Ça y est, on est parti, direction les années 80 avec la première discothèque de la région de 20h et jusqu'à minuit en non-stop. Les meilleurs tubes des années 80, alors préparez-vous, ça arrive dans seulement quelques petites minutes. Le temps de se faire plaisir tout de suite avec Léonie et Callum Scott. Voici Stay et n'oubliez pas, demain matin, si vous vous réveillez tôt, vous prenez l'occasion, pourquoi pas, d'écouter plein air avec Kevin qui vous réveille à partir de 6h jusqu'à 9h demain matin.

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